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2: Les hommes les respectent. Il est primordial qu'un officier soit respecté, c'est bien votre avis.
3: Si ce n'est pas indiscret, êtes-vous satisfait du travail?
2: Je ne le suis pas du tout. Vous avez été vaincu, mais vous n'avez pas d'eau. Vous êtes têtu, mais vous n'avez pas de fierté. Vous êtes dur, mais vous n'avez pas de droit.